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3: La rivière pour nous attendre un petit coup d'œil le temps qui m'a aidé pour traiter nous pour ça en la zone lundi. 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Alors, fais un petit peu attention. Là, aujourd'hui, ton pied à travail, pareil, tout le temps, on dit, ça m'a un petit robe godé là, hein, à cause ça dit vent, papi fait bien aujourd'hui. Température 28 à 29 degrés centigrades et l'humidité lit pointe 75 à 80%. Côté concerne, condition, côté concerne l'en mer, il peut hésiter à mauvais. Soleil, il finit faire son apparition depuis 6h18 et il peut coucher tantôt 6h19. Côté concerne mouvement marée, depuis 6h17 là bon matin, nous dans un marée haut 1.8 m. Nous pour gagner marée bas midi 28 après-midi 0.5 m et l'autre marée haut pour après-midi 6h22 à hauteur 1.6 m. 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

0: Knowing Me, Knowing You, la chanson de ABBA. Il est 7h26. À 7h30, il y aura les infos en français. Donc, restez à l'écoute de notre tranche de nouveau jour pour ce lundi. Nous poursuivons avec John Travolta et Olivia Newton-John.
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Bonjour, les résumés pour ce lundi 31 août, présenté par Rita Joubel-Awen. 75 étudiants séchellois s'apprêtent à partir en Malaisie pour poursuivre leurs études universitaires. Pour les étudiants bénéficiant d'une bourse du gouvernement, la nouvelle agence pour les carrières et la formation continue, la CAFEA, est désormais chargée de gérer le programme de bourse. Les fonctions liées au développement des ressources humaines, auparavant assurées par l'ancienne et un HRD, sont également passés au ministère de l'Éducation. La CAFEA précise qu'il n'y aura pas de contribution parentale obligatoire. Cette pratique avait été supprimée en 2023. Les étudiants resteront libres de choisir leur domaine d'études. Toutefois, les investissements dans les bourses tiendront compte des besoins du pays, notamment des secteurs confrontés à une pénurie de compétences, ainsi que ceux qui comptent déjà beaucoup de diplômés. La CAFEA souligne que malgré le changement dans la gestion, le programme de bourse lui-même reste inchangé. Même si la gestion administrative des bourses a changé, la CAFEA précise que le programme de bourse lui-même reste inchangé. L'horloge figurait parmi les monuments illuminés en violet hier soir, à l'occasion de la journée internationale de sensibilisation aux surdoses, afin d'attirer l'attention sur le problème des surdoses de substances psychoactives. Lors d'une petite cérémonie, l'Abdar et ses partenaires ont fait le point sur la situation en matière de surdoses aux Seychelles. Le directeur général de l'Abdar indique qu'une trentaine de personnes sont décédées des suites d'une surdose depuis janvier. Les victimes étaient âgées de 30 à 60 ans. La mairie figurait parmi les partenaires impliqués dans cette initiative. Place à l'international, les tensions s'intensifient entre les États-Unis et l'Iran après que les forces américaines auraient frappé deux lanceurs iraniens sur l'île de l'Arak, près du détroit d'Hormuz. Les États-Unis affirment que l'Iran s'apprêtait à lancer des roquettes transportant des mines marines dans cette voie navigable stratégique. L'Iran affirme que cette frappe a fait plusieurs morts et blessés et a promis de riposter. Les médias iraniens ont ensuite fait état d'attaques de missiles contre des cibles militaires

0: américaine en Jordanie. La Jordanie affirme avoir intercepté 8 missiles. Cette frappe américaine est la première attaque connue des États-Unis contre l'Iran depuis fin juillet. Et finalement, le Népal intensifie ses efforts pour secourir des centaines de personnes piégées dans des tunnels de chantiers hydroélectriques à la suite des crues soudaines de mercredi. Les équipes de secours, composées notamment d'experts chinois et indiens, tentent d'entrer en contact avec les personnes retenues à l'intérieur, mais aucune réponse n'a été reçue à ce jour. On estime que plusieurs centaines des 2500 personnes portées disparues sont des ouvriers travaillant sur ces chantiers hydroélectriques. Les inondations ont fait au moins 794 morts au Népal et plus de 2500 personnes sont toujours portées disparues. Au Tibet voisin, 16 personnes sont confirmées mortes et 546 sont portées disparues selon les médias d'État chinois. Et ben voilà, on est arrivé à la fin de ces résumés. Je vous remercie de votre écoute et bonne journée à toutes et à tous.
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In the stream, c'était Kenny Rogers et Dolly Parton sur les ondes de Radio Cécile pour ce lundi matin. C'est notre émission de nouveau jour. Il est 8h-11 et nous poursuivons maintenant avec une chanson de Dadju et Anita. Et les deux là, ils nous chantent Mon Soleil.

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0: Vous êtes toujours à l'écoute Radio CCL pour ça un lundi bon matin et à présent nous passons la répétition studio clinique dans laquelle nous voyons un petit peu sous l'effet qui cholestérol haut avec tension haut est capable en la santé. Et dans le cadre de bien-être des enfants, nous connaissons un petit peu plus la connexion émotionnelle avec nos enfants. 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
6: 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Il est trouvé dans le sang et c'est qu'il est dans le sang. Son rôle est pour les transports en bonne hormone et aussi certaines vitamines de manière à côté nécessaire. Et la plupart en la graisse de nos corps, il est produit par nous les foies, mais aussi certains aussi en moyenne nous manger, la plupart nous manger aussi dans la graisse là-dedans que nous consommons.
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0: 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C'est vraiment important.
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Oh,

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0: Il est 17h Seychelles, mesdames, mesdemoiselles et messieurs, bonjour. L'actualité de ce dernier jour du mois d'août 2026, présentée pour vous par Nolis Rosoiro. Les titres tout d'abord. Depuis janvier, une trentaine de personnes sont décédées d'un surdosage. Le ministère de la Santé accueille un groupe d'experts venus réaliser une analyse indépendante de l'efficacité et des lacunes du système de santé. Le chef juge, Ronnie Govinden, a procédé à la réouverture de la cour de magistrats à la digue. Le ministre du Travail et de la Planification des Ressources Humaines et sa délégation ont visité les 4 derniers districts pour superviser la dernière étape de l'opération d'inscription des demandes d'emploi. À l'étranger, les États-Unis ont frappé l'Iran pour la première fois en un mois. Téhéran promet des représailles. Après la crue dévastatrice, le Népal a commencé à enterrer ses morts. La chef de la secte Moon, inculpée pour avoir versé des pots de vin. Les détails. Depuis janvier, une trentaine de personnes sont décédées d'un surdosage. La victime la plus âgée avait la soixantaine et la plus jeune la trentaine. Ce chiffre a été communiqué lors d'une cérémonie organisée hier soir par APDA afin de sensibiliser le public au problème des surdosages dans le pays. L'horloge, l'un des monuments illuminés en violet, symbolisait la journée internationale contre les surdosages, célébrée aujourd'hui. Juste après la fin de la cérémonie, la directrice générale d'APDA, Ivana Térésine, a annoncé le lancement prochain d'une étude visant à mieux comprendre le phénomène des surdosages dans le pays et à élaborer des stratégies adaptées. Le ministère de la Santé accueille un groupe d'experts venus réaliser une analyse indépendante de l'efficacité des lacunes du système de santé aux Seychelles dans le cadre d'une évaluation du système de santé du pays. Cela est particulièrement vrai en ce qui concerne la surveillance et la préparation du pays face à une pandémie. C'est la deuxième fois que les Seychelles se portent volontaires pour une telle évaluation. La première évaluation réalisée en 2018 avait permis d'identifier les 19 points à traiter immédiatement, se nécessitant une attention particulière à long terme et les points forts du pays. Ces experts s'adresseront à l'équipe dirigeante du système de santé et aux principaux partenaires lors d'une réunion matinale. Le commissaire à la santé publique, le docteur Jude Gédéon, a déclaré qu'un travail considérable avait été accompli depuis la dernière évaluation et qu'il avait également acquis une précieuse expérience durant la pandémie de COVID-19. La cour magistrat de la digue a officiellement repris ses activités pour les habitants de l'île. Après avoir été fermée pendant plusieurs mois pour des travaux de rénovation, le juge en chef de la Cour suprême, Ronnie Govinden, a procédé à la coupe du ruban ce matin lors d'une petite cérémonie marquant la réouverture officielle du tribunal situé dans le bâtiment adjacent au poste de police de La Paz. Un reportage, Racine Vanier.
1: L'ensemble des départements impliqués dans la gestion de la justice étaient présents lors de la réouverture de la Cour des magistrats, la digue. Après la coupe du ruban par le chef juge Ronnie Govinden, le prêtre de la paroisse a procédé à la bénédiction des nouveaux locaux. Les travaux de rénovation ont été réalisés par l'entreprise LabCo sur une période de 24 semaines à partir du mois de mars. Le projet, supervisé par l'Agence des infrastructures des Seychelles, SIA, a été financé par le gouvernement pour un montant de 1,2 million de roupies. À l'issue des travaux, la SIA avait officiellement remis les locaux au pouvoir judiciaire la semaine dernière lors d'une cérémonie organisée au palais de justice à

0: L'île du port. La réouverture du tribunal s'inscrit dans les efforts du pouvoir judiciaire visant à rapprocher ses services des communautés des îles intérieures et améliorer leur accessibilité. La digue, comme les autres îles de l'archipel, connaissent également des problèmes de voisinage qui se terminent parfois devant la justice. Le pouvoir judiciaire réaffirme ainsi son engagement à fournir aux habitants de la digue un service de justice accessible et indépendant.
1: La première dame, Madame Véronique Herminier, a encouragé les jeunes filles à briser les barrières liées au genre et à s'orienter vers des carrières dans les domaines des sciences, des technologies, de l'innovation et de l'exploration spatiale. Elle s'exprimait lors du sommet sur le leadership féminin et la diplomatie à New Delhi, en Inde, dans le cadre de la mission Shaktisat. S'appuyant sur sa propre expérience dans le secteur de la construction, traditionnellement dominé par les hommes, Madame Emini a encouragé les jeunes filles à aller au-delà des choix de carrière traditionnelle. Les Seychelles participent à cette initiative avec Nicole Abrams comme ambassadrice du pays. Le programme pourrait également permettre aux Seychelles de développer davantage l'utilisation des données satellitaires pour la surveillance de l'environnement, la conservation, la recherche et le climat et la gestion, pardon, la recherche sur le climat et la gestion maritime. Les Seychelles ont réaffirmé leur engagement à renforcer la paix et la sécurité. Et la sécurité à travers l'Afrique lors de la 21e session extraordinaire de l'Union africaine à Luanda, en Angola. Représentant le président Patrick Hamini, le ministre de la Sécurité intérieure et des Affaires civiles, James Kami, a appelé à une coopération accrue, à un meilleur partage d'informations et au renforcement des mécanismes d'alerte précoce afin de faire face aux nouvelles menaces sécuritaires. Il a mis en avant l'expérience des Seychelles dans l'océan Indien, soulignant que malgré l'éloignement du pays par rapport à de nombreux conflits, les Seychelles sont affectées par les conséquences en raison de l'espace maritime qu'elles partagent avec d'autres pays de la région. Le ministre Camille a appelé les États membres de l'Union africaine à accorder davantage d'importance à la prévention des conflits avant qu'ils ne dégénèrent grâce à une coopération renforcée, à un engagement politique accru et à une action collective. À l'étranger, après la crue dévastatrice, le Népal a commencé à enterrer ses morts. Face à l'ampleur du désastre et aux tâches titanesques, le Népal enterre ce lundi 31 août des victimes de la crue survenue à la frontière de la Chine, sans même attendre leur identification ni la fin des opérations de secours. Le bilan provisoire de cette crue dévastatrice est passé à 903 morts et 4247 disparus, a annoncé aujourd'hui l'autorité népalaise chargée de la gestion des situations d'urgence. Les médias d'État chinois ont fait état de 16 morts et 546 disparus sur leur territoire, portant le total provisoire des victimes de la catastrophe à 919 morts et 4793 disparus. La puissance des flots a conduit quelques 250 corps jusqu'au district de Sichuan, à la frontière indienne, plus d'une centaine de kilomètres en aval du désastre. Ces inhumations ont lieu après prélèvement d'un échantillon d'ADN, ont précisé les autorités, et à titre provisoire pour les victimes de confession hindoue. Elle permettra à leurs familles, après leur identification formelle, de les exhumer et de les brûler, comme le veut la tradition. Les États-Unis ont frappé l'Iran pour la première fois en un mois. Téhéran promet des représailles. Les États-Unis ont mené hier, dimanche, des frappes sur l'île iranienne de Larak, située dans le stratégique détroit d'Hormuz, a annoncé le commandement militaire américain pour le Moyen-Orient. Il s'agit des premières frappes américaines visant les territoires iraniens en un mois et ciblant

0: deux lanceurs Iran. Ces frappes sont survenues après que les forces des gardiens de la révolution islamique ont été observées en train de se préparer à lancer des roquettes chargées de mines marines dans le détroit de Hormuz. Les gardiens de la révolution iraniens ont rapidement déclaré dans un communiqué que des représailles seraient menées en réponse à cette agression. L'attaque a fait 2 morts et 2 blessés selon l'agence de presse iranienne Tasnim. Ces frappes surviennent alors que les hostilités avaient perdu en intensité ces dernières semaines. L'administration Trump avait privilégié la guerre économique aux frappes sur l'Iran. Et enfin, en Corée du Sud, la chef de la secte Moon, Han Hak-ja, inculpée pour avoir versé des pots de vin. Han Hak-ja, 82 ans, dirigeante de l'église de l'unification non officielle de la secte, a été inculpée ce vendredi pour avoir versé des pots de vin à l'ancienne première dame du Sud-Corée. Ce retentissant scandale de corruption est un énième épisode des liens tortueux entre culte et politique dans le pays. Han Hak-ja, 82 ans, femme du feu Sun Myung-moon, créateur de la secte Moon, considérée comme la vraie mère et l'épouse du Messie, selon ses fidèles, est désormais en prison, tout comme l'ex-couple présidentiel. La première dame, accusée entre autres de corruption, est en détention. Yoon Suk-yeol, ancien président, est aussi en prison et jugé actuellement pour sa tentative ratée de coup d'État en 2024. Avant de terminer l'actualité, passons au titre. Depuis janvier, une trentaine de personnes sont décédées d'un surdosage. Le ministère de la Santé accueille un groupe d'experts venus réaliser une analyse indépendante de l'efficacité et des lacunes du système de santé. Le chef juge, Ronnie Govinden, a procédé à la réouverture de la cour de magistrats à la digue. La ministre du Travail et de la Planification des Ressources Humaines et sa délégation ont visité les quatre derniers districts. À l'étranger, les États-Unis ont frappé l'Iran pour la première fois en un mois. Téhéran promet des représailles. Après la crue dévastatrice, le Népal a commencé à enterrer ses morts et la chef de la secte Moon a inculpé pour avoir versé des pots de vin. Voilà, ainsi s'achève l'actualité. Merci de votre attention. Agréable fin de journée à tous et à toutes.
1: Et oui, voilà, c'était le bulletin d'information présenté pour vous par Norlis Rose Waro pour ce lundi 31 août 2026. Vous êtes toujours à l'écoute de Radio Cécile en compagnie de Michel Victor. Alors, écoutons maintenant une chanson de Francis Cabrel.

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1: 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Divancides pour vente avec une vitesse 25 à 45 km par heure. Maximum 60 km par heure. L'homme est poisité par les mauvais. Demain, pendant l'intervalle soleil, avec la pluie en passant, Divancides pouvant avec une vitesse 25 à 40 km par heure. Maximum 60 km par heure. L'homme est poisité par les mauvais. Mouvement marée, marée bas pour minuit 22 demain grand matin, hauteur 0,4 mètres. Marée haut pour 6h51 demain beau matin, hauteur 1,8 mètres. L'autre marée bas pour 1h05 demain après-midi, hauteur 0,6 mètres. Soleil pour lever 6h18 demain beau matin, pour coucher 6h19. On nous voit bonne grande stabilité avant de terminer. 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
1: Mon cousin Assini, tu le connais? Assini est bête. C'est mon cousin, mais il est vraiment trop bête. Il me fait honte tout le temps. Regarde, l'autre jour, son patron lui dit: Assini, tu es bête. Je n'ai encore jamais vu quelqu'un d'aussi bête que toi. Tu es vraiment trop bête. En entendant cela, Assini vient vers moi. Il vient se plaindre puisque je suis son cousin. Il me dit: mon patron là, il m'a insulté. Il a dit que je suis bête. Alors moi aussi, je suis entré dans la grande colère. Je fais appeler le patron. Je lui dis: dis donc, c'est toi le patron d'Assini? Il répond: oui, c'est moi. Alors je lui demande: tu sais que je suis le chef de ce quartier? Pourquoi as-tu insulté mon cousin en disant qu'il est bête? Le patron là, il n'a même pas eu peur de moi. Il dit seulement: chef, moi je peux te prouver que Assini est bête. Regarde, tu vas voir toi-même. Hé, Assini, va voir dans mon bureau si j'y suis. Si tu me trouves là-bas, dis-moi de venir ici tout de suite, tu as compris? Et Assini qui répond: oui patron. Et le voilà qui prend ses deux pieds et qui se met à courir comme une motocyclette. Ah, Assini, Assini, c'est mon cousin, mais vraiment, il est bête, hein. Trop bête même. Il me fait honte tout le temps. Ce jour-là, j'ai honté, honté terrible, vraiment. Quelques minutes après, le voilà qui revient, essoufflé, et qui dit à son patron: patron, je ne t'ai pas vu au bureau. Tu n'es pas là-bas. Alors le patron me demande: tu vois maintenant que Assini est bête? Je regarde Assini et je secoue la tête deux fois, trois fois même. Je lui dis: Assini, hé Assini, pourquoi tu me fais honte comme ça? Pourquoi tu es bête comme ça? Ton patron te dit: va me chercher au bureau. Et toi aussi tu prends tes deux pieds. Tu te mets à courir au bureau.
2: Francis Bébé, cousin Assini. Et Francis, c'est content. 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

0: 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Je écoute Radio Cécile. 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
1: 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Queen. Une bonne chanson qu'il est, il jouait sur la discothèque, il faudrait remonter le flanc, remplir l'énergie. This is Radio Cécile, Queen with I Want to Break Free.

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0: Il est maintenant 22h aux Seychelles. Amis auditeurs, c'est ici que s'achève notre tranche pour ce lundi. Merci bien de votre aimable attention. L'émission Un Nouveau Jour sera à l'antenne demain à 6h du matin. 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
2: À présent, pour un programme retiré dans l'archive Radio Cécile, il possible la voix ou bien l'information partagée dans sa programme, il soit pas relevant aux ordi ou bien bon participant est capable de ne plus avec nous.
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